ces photos-là si, que j'ai prises à 200 à ça. Maintenant que tu n'es pas là.